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1: Ça, ça a toujours existé. Ne pensez pas que la France était résistante. La résistance était une petite fraction de la France. La France était vichiste dans sa grande majorité.
0: Stéphane Hessel, en 2013, une petite fraction suffit pour changer le cours de l'histoire.
1: Donc si aujourd'hui il y a beaucoup de gens qui baissent les bras, faut pas s'en étonner. Il suffit qu'il y ait une minorité active, solide, des jeunes qui en veulent, qui considèrent que l'engagement ça signifie quelque chose et qu'ils ont une responsabilité. Eh bien, ils n'ont pas besoin d'être majoritaires. Il suffit qu'ils soient le levain qui fait monter la pâte. Et à ce moment-là, nous aurons une France résistante.

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1: Qu'est-ce que c'est que ça?
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1: Auxiliaire de vie, c'est son métier. Une grande fierté à l'écrire sur les formulaires administratifs ou sur le carnet des enfants. Service à la personne. Depuis 20 ans déjà, et un certificat d'aptitude obtenu en début d'année, son premier diplôme. S'occuper des personnes âgées, c'est un choix depuis toujours. Alors, un vrai coup de massue, quand le vieux monsieur, la voyant pour la première fois, a bégayé. Pas de noir chez moi. Fabienne Suialti.

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2: Bonjour, je suis Nicolas Sarkozy et j'ai le grand plaisir de lire Le Temps des Tempêtes pour Odile.
3: Je vous dis non.

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1: Là, c'est une table ronde pour que les chevaliers de Bretagne se réunissent autour. 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
1: On dit la politique de l'autruche. Avant, je comprenais pas, mais maintenant que j'en ai vu une d'autruche, c'est bon. Une politique qui court vite, une politique qui fait des gros œufs, c'est tout.
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1: Allez, si. 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
2: L'ironie du primate. Humour Louis-Philippard, le sarcasme prudomesque. Monsieur Naudin, vous faites sans doute autorité en matière de bulldozer, tracteur et caterpillar, mais vos opinions sur la musique moderne et sur l'art en général, je vous conseille de ne les utiliser qu'en suppositoire. 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
1: Oui, passez-moi vite le docteur, s'il vous plaît, c'est une urgence.
2: Mais quel docteur? Il n'y a pas de docteur ici.
1: Oh, excusez-moi, je me suis trompé de numéro.

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1: 2500 pièces d'or? C'est une blague? 2500 pièces d'or? Mais vous voulez que je trouve 2500 pièces d'or dans le cul d'une vache?
2: Comment?

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1: Je ne pardonne pas aux gens qui frappent les femmes, qui les tuent, comme je ne pardonnerai pas aux assassins d'Ilan Halimi, que j'ai toujours pas digéré, comme je pardonne pas à ceux qui humilient les homosexuels, comme je ne pardonne pas à ceux qui se foutent de la gueule des gros, à ceux qui estiment que les juifs sont riches, et à toute cette pagaille de connards, de stupides, d'ignorants qui font un mal fou et de partis politiques qui surfent sur les anxiétés des gens et sur leur ignorance. 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
1: Faut reconnaître, c'est du brutal.
2: Vous avez raison. Il est curieux, hein.
1: Faut quand même admettre que c'est plutôt une boisson d'homme.
2: J'ai trop un goût de pomme.
1: Il y en a.
2: Vous avez beau dire, il n'y a pas seulement que de la pomme. 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Ça serait pas des fois de la betterave.
1: Hein? Si. Il y en a aussi.

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1: Faut-il pardonner à ceux qui nous ont trahis ?
2: Pardonne-leur, certes, mais n'oublie jamais la leçon qu'ils t'ont donnée. Le pardon, c'est pour ta paix intérieure. La mémoire, c'est pour ta sécurité. On ne tend pas deux fois le couteau à celui qui t'a déjà blessé.

Il est l'or, l'or de se réveiller. Monseigneur, il est 8 heures. Oui, oui, oui.

En cet an de grâce de 1999, le Crow n'était plus. Les humains avaient finalement eu raison de lui. Voilà pourquoi ce que tu écouteras sur ce disque est antérieur à 1999. Oui, le Crow était mort. Mais la menuiserie, cette entité démoniaque, créatrice de sons, était toujours en activité, toujours plus terrifiante.

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Et puis, ces boulets.

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Ce sont les propres paroles de Vinicius de Moraes, poète et diplomate, auteur de cette chanson.

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0: L'indépendance dans les oreilles.
1: Est-ce que vous ne chantez? Vous n'êtes pas gaulois, que je sache.
2: Bah, je sais pas s'il vous faut, je suis de Caerdyde.
1: Mais c'est au pays de Galles, Caerdyde. Vous êtes gallois.
2: Bah, c'est bien ce que j'ai dit. Provençal de Gaulois. De Gallois. Ouais, je vois ce que vous voulez dire.
1: Vous n'êtes pas gaulois.
2: Ouais, je me suis gouré.
1: Sans vouloir abuser, il me semble pas que vous soyez provençal non plus.
2: Non, provençal, c'est mon nom.
1: Perceval.
2: Perceval, ouais. Qu'est-ce que j'ai dit?
1: Provençal.
2: Non, Perceval. Je me suis gouré.

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0: Alors moi, je vais vous parler des OQTF, obligation de quitter le territoire français. C'est Sarkozy, alors ministre de l'Intérieur, qui a imposé aux préfets des objectifs chiffrés en matière d'éloignement, dont les OQTF, qui jusque-là étaient réservés aux individus qui menaçaient l'ordre public. Quand l'OQTF est prononcé, le retour dans le pays d'origine est conditionné au laissez-passer consulaire du pays d'origine. Et il n'est pas toujours délivré. Certains immigrés ont quitté leur pays enfants, sans papier d'identité, ou ont pu perdre leur papier d'identité. Chaque jour, les préfectures prennent des mesures d'éloignement illégales que les tribunaux administratifs peuvent annuler. La France émet 30% des mesures d'éloignement de toute l'Union européenne, alors que les entrées d'immigrés correspondent à 0,5% de la population totale. Et seulement 6,9% de ces mesures d'éloignement sont exécutées. La France n'a pas les moyens de ses ambitions en matière d'OQTF. Exécuter une OQTF coûte cher, 14 à 27 000 euros selon les estimations. Environ 10% des décisions d'éloignement concernent des pays en guerre vers lesquels les retours ne peuvent être organisés. La personne frappée d'une OQTF est perçue comme un dangereux délinquant alors qu'elle travaille, paie des impôts, que ses enfants sont scolarisés. L'État français ne respecte pas les textes de la CDEH qui stipulent qu'on doit respecter l'unité de la famille et que les mineurs ne doivent pas être séparés de leurs parents. Pour exécuter les mesures d'éloignement, le législateur a mis en place tout un arsenal de mesures. Assignation à résidence, placement en centre de rétention administratif, les CRA, avec une durée de rétention jusqu'à 90 jours et même 210 jours pour les condamnés pour terrorisme. Les conditions d'accueil dans les CRA sont lamentables, faute de personnel. En effet, l'ensemble des métiers liés à l'éloignement souffrent d'un manque d'attractivité dans les CRA, les préfectures, les juridictions administratives et même dans les services de la police nationale. Au CDDLE, nous savons que les étrangers sont comme nous et nous refusons de mettre la distance entre eux et nous. Nous voulons réhumaniser les migrants.
1: Tu parlais pour les OQTF de menaces à l'ordre public sous Sarkozy. Et maintenant, les menaces à l'ordre public sont venues troubles à l'ordre public. Et par exemple, le fait de prendre un transport collectif sans titre de transport, c'est un trouble à l'ordre public qui justifie donc une OQTF maintenant. Et donc les OQTF ne sont pas liés simplement à un terrorisme réel, flagrant. C'est simplement quelqu'un qui n'a pas payé son titre de transport. Ça peut suffire largement.
2: Une notion très vague.
3: Il faut savoir, dans la continuité, que il y a énormément d'OQTF à Mayotte. Et les centres de rétention de Mayotte, c'est un véritable... C'est horrible. On a des témoignages, des photos où les gens sont entassés les uns sur les autres. La promiscuité, mais c'est terrible. Le centre de rétention à Mayotte, c'est terrible. Et les gens partent et puis ils reprennent le bateau pour revenir. Pas de sens.
1: Faut savoir qu'en Allemagne, il y a à peu près 30% de moins d'OQTF de délivrés par rapport à la France. Or, ils ont plus d'étrangers que nous en France. Donc, il y a vraiment une politique de faire de l'OQTF une vitrine politique, comme quoi on se bat contre les étrangers, qui ne correspond absolument à rien, puisque c'est la plupart du temps des OQTF qui ne devraient même pas exister.
4: Il faut savoir que il y a encore, je sais pas moi, 15 ans, 20 ans, c'était exceptionnel qu'une OQTF soit accompagnée d'une interdiction du territoire français. Cela arrivait quand la personne qui était frappée d'une OQTF avait commis un acte particulièrement grave, une infraction caractérisée notoire. Maintenant, ce n'est plus le cas. Dès l'instant où la personne commet une infraction, il a grillé un feu rouge, il n'a pas payé sa place de stationnement, j'exagère peut-être, le préfet accompagne l'OQTF d'une interdiction du territoire français. Systématiquement, il y a OQTF et ITF.
0: Ne pas avoir d'infraction type voyager sans trait de transport ou griller un feu rouge, puisque on a accueilli surtout au CDDLE une famille qui juste n'avait pas obtenu le statut de réfugié et qui s'est vu délivrer une OQTF alors qu'elle était encore hébergée au CADA et qu'elle avait une enfant gravement malade.
3: Toujours sous le coup d'une OQTF. Elle est de nouveau sous le coup d'une OQTF, cette famille. Il faut savoir aussi que jusqu'à une date très récente, la loi Darmanin, la nouvelle loi Darmanin a modifié ça. Avant la loi Darmanin, qui est de 2024, les OQTF étaient valables à un an. C'est-à-dire qu'une personne au bout d'un an, son OQTF n'était plus valable. Il fallait rééditer une OQTF pour l'expulser. Maintenant, les OQTF sont valables 3 ans et accompagnés donc d'IRTF. Et en cas de récidive, en cas de nouvelle OQTF, ce sera 3 ans, 4 ans. Voilà pour les OQTF qui sont une arme terrible pour le pouvoir en place. Et il faut savoir aussi que ça fait partie de la politique du chiffre. Les préfectures, les préfets, si vous l'êtes bien vu, doivent faire un certain nombre d'OQTF, même si elles ne sont pas suivies d'expulsion. Elles ne sont pas suivies des faits.

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1: 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Il n'a rien compris.
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1: 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Vous êtes en train de commettre la pire erreur de votre minable petite carrière. 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
1: J'étais assez longtemps dans l'armée pour avoir une certaine expérience de la trahison. Vous dites une chose à un ami, l'ami le répète, et l'empire s'écroule.

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1: Vous étiez une fille et maintenant vous êtes un garçon. Êtes-vous heureux?
2: Oui, je suis très heureux.
3: Ah, oui. Mais enfin, tout de même, Jésus.
1: Oh, ta gueule. 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
1: Elliot, ça fait longtemps qu'on n'a pas vu Boris Grand Star, là. Ça serait pas cool si on venait à Paris?
2: Ouais.
1: Ah, ok. On va essayer d'appeler.
3: Hello? 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
1: Ça, ça a toujours existé. Ne pensez pas que la France était résistante. La résistance était une petite fraction de la France. La France était vichyste dans sa grande majorité.
0: Stéphane Hessel, en 2013, une petite fraction suffit pour changer le cours de l'histoire.
1: Donc si aujourd'hui il y a beaucoup de gens qui baissent les bras, faut pas s'en étonner. Il suffit qu'il y ait une minorité active, solide, des jeunes qui en veulent, qui considèrent que l'engagement ça signifie quelque chose et qu'ils ont une responsabilité. Eh bien, ils n'ont pas besoin d'être majoritaires. Il suffit qu'ils soient le levain qui fait monter la pâte. Et à ce moment-là, nous aurons une France résistante.

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1: J'étais assez longtemps dans l'armée pour avoir une certaine expérience de la trahison. Vous dites une chose à un ami, l'ami le répète, et l'empire s'écroule.

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Secouez-vous, courage, les...

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Il est de toute première instance que les laveries automatiques au coin des rues soient aussi imperturbables que les feux d'arrêt ou de voie libre. Les flics du détercif vous indiqueront la case où il vous sera loisible de laver ce que vous croyez être votre conscience et qui n'est qu'une dépendance de l'ordinateur neurophile qui vous sert de cerveau.

Le désespoir est une forme supérieure de la critique. Pour le moment, nous l'appellerons bonheur. Les mots que vous employez n'étant plus les mots, mais une sorte de conduit à travers lequel les analphabètes se font bonne conscience.

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2: Et une plume dans le cou, là.

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1: Non, vraiment. Non, François, ça va pas, hein, ça va plus du tout. Mais regarde, tu taxes tout le monde, hein? Tu taxes les avocats, hein? Tu taxes les ananas, tu taxes les voitures, tu taxes les riches, tu taxes les pauvres, hein? Tu mets des radars partout dans la France, dans la route, il y a des radars. Non, monsieur François, les Français a voulu mettre des radars dans le ciel. Ouais, depuis tout à l'heure, je regarde en haut, je vois des plaf, les avions. Tu as mis des radars pour les avions. Pourquoi tu fais ça, François? Mais on flash pas les avions, hein? Alors bientôt tu vas flasher qui? Les bateaux? Hein? Tu vas mettre des flashs? Tu vas flasher quoi encore? Hein? Les fusées? Ben voilà, ben flash les fusées, vas-y. Non, vraiment.

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